0: machen wir das, genau. Wir, ja, ja.
1: Nous commençons encore une fois au début et je vais traduire en allemand, encore une fois, au début.

0: zwischen Mann, ey.
1: Je suis là, c'est des phrases ridicules.
0: Es ist ja nicht so, dass ich gar nichts fühle, aber...
1: Alors, qu'est-ce que tu veux? C'est oui. Oh non.